0: On est toujours là, encore une vingtaine de minutes à passer en votre compagnie, les auditeurs. Et dans ces 20 prochaines minutes, bien, il y a l'occasion là tout de suite pour vous de remporter ceci.
1: Oui, quelques minutes à passer ensemble. I wanna watch Emily in Paris right after this show. Allez, on y va pour le jeu, les amis. Des goodies à remporter ce matin, offerts par Énergie. On accueille tout de suite Andy de Curpip à l'antenne. Andy, bonjour et bienvenue sur Énergie.
2: Bonjour, bonjour.
0: Bonjour Andy.
1: Comment ça va Andy? Tu fais quoi dans la vie?
2: Je bosse dans la maintenance.
1: D'accord, en mode boulot déjà en ce mardi matin?
2: Ouais, je suis déjà au boulot.
1: Ok, bon courage.

0: À toi, Andy.
1: Merci.
2: Andy, ça bosse dur aujourd'hui, il y a beaucoup à faire.
1: Ouais, assez beaucoup.
2: Allez, bon, allez, un peu de courage. La Coupe du Monde, c'est jeudi, je pose la question à tout le monde parce que moi je suis emballé. Tu supportes quelle équipe?
1: Paris,
2: donc c'est ouais, la France.
0: Just
2: allez,
0: like
2: vive la France.
0: Bonne chance.
2: Allez, on va essayer de répondre à cette question du jour. Série télévisée, générique, je te fais écouter un générique, tu me dis de quelle série il s'agit. Si tu as la bonne réponse, tu repars avec ton cadeau. Est-ce que tu es prêt?
0: C'est parti.
1: Ouais.
2: Allez, on écoute.

0: Alors, tu penses à quelle série?
1: Prison Break.
0: Prison Break.
2: Oui, c'est la série préférée de Richard également. Voilà, bravo, c'est gagné. Congratulations, Andy. Tu repars avec des goodies ce matin offerts par Energy Maurice. Congratulations.
0: Et on fait coucou à qui ce matin?
1: Coucou à... tous ceux qui écoutent Energy, à la famille et aussi à tous ceux qui bossent.
0: Oh, c'est d'accord. Trop gentil.
2: Merci beaucoup, belle journée, bon courage pour le travail, Andy. Avant de partir, merci. Dis-nous, quelle est ta radio préférée?
1: Energy.
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4: Bonjour à tous, les béliers, il vous sera difficile de rester concentré aujourd'hui.
5: Taureau, vous serez au meilleur de votre forme.
6: Gémeaux, vous serez plus détendu que d'habitude.
7: Les cancers, il vous faudra être réactif.
8: Lion, ne vous emballez pas.
9: Les vierges, laissez-vous porter sans vous poser mille et une questions inutiles.
10: Balance, manqueriez-vous de motivation?
11: Scorpion, vous avez du mal à savoir qui vous êtes et où vous en êtes.
12: Sagittaire, vous prendrez des initiatives audacieuses.
13: Capricorne, restez serein.
14: Les Verseaux, vous rêvez de tendresse et de complicité.
15: Poisson, on ne vous avait pas vu aussi volontaire depuis longtemps. Bravo, belle journée à tous.
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2: Et c'est sur It The Walk with My Love The Alloc que nous on va prendre congé de nos auditeurs.
3: Yes, before leaving, happy birthday to Sheena de la part de Mélissa. Tous les matins, envoyez vos messages sur la page Facebook de Énergie Maurice. Voilà, c'est la fin de l'émission Le Morning Show. Ce fut un plaisir de vous accompagner en ce mardi. Rendez-vous demain matin dès 6h avec Richard et Chalini.
2: Et à partir de 10h, vous avez rendez-vous avec l'homme qu'on appelle JP. Il va vous accompagner. Ce sera pour le Morning Bonus.
3: Ok, belle journée. À demain.
2: Allez, bye bye.
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1: Bonjour à tous, bienvenue dans le Morning Bonus, l'émission du dédicace sur votre radio préférée, NRJ Maurice. Alors aujourd'hui, c'est JP pour vous accompagner. Alors, pas hésiter à vous moi cette bande message et dédicace sur les réseaux NRJ Maurice et vous faire moi-même un plaisir calme tout ça pour vous, c'est tout, jusqu'à midi. Mais pour l'instant, une nouveauté.
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1: De retour dans le morning bonus, c'est la première dédicace aujourd'hui, c'est pour Aurora de la part de sa maman, d'Anne-Sophie de Vincois. Alors elle lui dit, elle écrit comme ça, bonjour à tous les auditeurs et auditrices de la radio Énergie. Je voudrais faire un message, écrire un petit message pour ma fille. Alors, je t'aime fort ma petite Aurora, bon courage pour ton deuxième jour d'école. Oui Aurora, fait qu'on t'aime l'école hier et aujourd'hui c'est son deuxième jour à l'Aurora. La radio Énergie te souhaite très très bon courage et le prochain hit arrive seulement pour toi.

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1: Message de Cindy pour son mari Stéphane Aflac. Mon chéri, je sais que tu as une grosse journée qui t'attend, courage. Et n'oublie pas que je suis fier de toi. Gros, gros bisous. Alors vous aussi, n'hésitez, faites comme Cindy. Envoyez vos messages et dédicaces via la page Facebook Messenger NRG Maurice. 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
1: Petit message du Kevin pour Mélissa. Je sais que tu stresses pour ton entretien ce matin, mais fais-toi confiance, tu es capable de grandes choses. Bonne chance. Allô Mélissa, la team Énergie aussi nous souhaite toi bon courage et bonne chance pour ton entretien ce matin. Mais pour l'instant, les hits de retour sur Énergie Maurice.
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Le morning bonus, ça continue. Il est 11h. 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
1: Nouvelle heure, mais aussi dernière heure à vous accompagner dans le Morning Bonus, l'émission de dédicace du lundi au dimanche, oui, tous les jours, c'est votre radio préférée, Énergie. Allô, comment ça se passe? Vous m'envoyez vos messages et dédicaces via la page Facebook, Messenger, Énergie Maurice, et vous pouvez faire moi-même plaisir de balancer tout ça à l'antenne pour vous. Alors, n'hésitez pas, trappe ce téléphone à vos dédicaces, mais pour l'instant, tout de suite, c'est une nouveauté qui arrive.
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1: De retour dans le Morning Bonus sur Énergie. Alors là, petit coucou de Aïcha pour sa meilleure amie Sabrina. Bonne chance pour ton premier jour dans ton nouveau boulot. Reste toi-même, tu vas assurer. Alors, bonne chance à toi Sabrina. Bon courage pendant toute la journée. Et c'est vrai, ton camarade Aïcha a raison, tu vas assurer.

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1: La dernière dédicace nous vient de Damien pour sa copine Océane. Merci d'illuminer mes journées. Passez une très belle journée, une très belle matinée et go de ce magnifique sourire qui me ferait craquer. Alors, je te cite, si tu as envie, passe un message dédicace de petit copain ou copine. C'est sur la page Facebook Messenger qu'il faut envoyer tout ça.
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1: It's time for me de vous dire au revoir. Très bonne journée à vous. Continuez, restez branchés. Votre radio préférée, Energy. Dans 10 minutes environ, on va accueillir le Energy Lunch. Alors, stay tuned. Respawn à même pas aller vous êtes et moi je vous donne rendez-vous dès demain pour une nouvelle édition du Morning Bonus et là tout de suite l'élite continue sur Energy Maurice.
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1: Bonjour tout le monde, ici c'est Philippe et bienvenue dans le Energy Lunch, votre rendez-vous gourmand. Le Energy Lunch, c'est tous les jours, midi à 14h. Comment ça se passe? Nous cousins, je vais le manger et de temps à autre, nous atteignons, nous balance un petit son. Et sans plus tarder, c'est une nouveauté qui arrive pour vous.
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Les Gilens, je continue Philippe ici pour vous accompagner. Alors nous pour balancer un meilleur hit qui nous a bâti son. Et si je te suis un petit hit qui se tient content de nous passer, avouez-nous un petit message pour Messenger Énergie Maurice. Vous aurez téléphoné le 2609500. Et là nous balance le petit hit préféré. En attendant les amis, préposez-vous parce qu'il y a quelques instants nous pour envoyer un petit méchant. Ou comment certains dire un petit bad pour accompagner. Ou comment dit la sauce piquante pour ajouter un petit peu de saveur dans ce tabac manger. Allez les amis, tout de suite.

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2: Taylor Swift fait son grand retour et surprise, elle renoue avec ses racines country. La superstar vient de dévoiler I Knew It, I Knew You, un titre inédit écrit pour le film Toy Story 5, inspiré par le personnage de Jessie. La chanson marque un retour à son plus country et nostalgique, tout en restant fidèle à l'univers de Taylor Swift. Et à quelques jours du coup d'envoi de la Coupe du Monde, Matt Pokora s'associe au groupe L2B pour dévoiler Trophée. Un hymne taillé pour soutenir les Bleus, un morceau énergique qui a pour ambition de faire vibrer les supporters français tout au long du mondial.
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1: C'est toujours Philippe de l'Énergie Lunch. Alors, chaque jour, nous avons une petite photo manger, une petite photo manger. Il y a qui me voit un récit partagé. Notre fidèle auditrice, Micheline, tu as une photo en azolite, mine frère. Micheline, qui ne fait mine frère, ça peut commencer à rimer. Alors, paraît très appétissant. Mais ce dessert, il y a une jolie petite sagoule. Et ça veut dire miam, miam, miam, Micheline. À noter que Micheline habite très près de chez moi, un petit habitant de Beaubassin. Une fois que tu fais m'en goûter Poutine Maï, ça Poutine Maï, tu fais mon capable de dire. Mais bon, vous êtes, mais si mon pauvre courage m'a l'air manger, et puis mon pécouse manger, mon pégain fin moi-même. Et vous faites un petit coucou à Michine, mon ciel, il pécoute nous en ce moment. Allez tout de suite, les amis, c'est une nouveauté qui arrive pour vous.

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2: Allô, le Energy Lunch continue déjà une heure passée ensemble. Allô, le petit débat qui nous gagne souvent, moi je peux causer avec un djumin, c'est quand nous peut manger, mais une fois, comment je te préfère dit. Je dis, t'es un djumin qui dit, je compte mettre un piment mazavarou dessus, et là qui dit, je compte mettre un piment crasé vert dessus, et là, moi, je commence à gagner une nouvelle catégorie de gens. 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Énergie Maurice tout de suite on balance les hits.
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1: Encore une heure à passer ensemble dans le Energy Lunch. Ici, c'est Philippe. Allô, Mon esprit, je t'ai bien mangé pour ban qui est en cours. Puis réfléchis qui peut manger, pas stressé. Les amis et l'équipe Energy Maurice, on est là avec vous jusqu'à 14h. Comment ça se passe, le Energy Lunch? On balance les hits. Et je te distressé. Le qui pour compenser? Qui se capable de pour manger? Guide-moi la langue, mais déjà commence à tourner. Mopé commence, gagne fin. Allez, sans plus tarder, les amis, on balance une nouveauté.
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2: On est toujours dans l'énergie lunch à l'heure de cause un petit peu l'oban healthy breakfast ou ben tu m'occupes ou d'un petit petit déjeuner rapide mais puis il n'y a pas envie comme si alim fou et les sapofins cuisine là comme si rentre dans cheveux. Donc les très simples, je prends ce yaourt grec à 16, je vais prendre un yaourt grec avec différents saveurs, c'est qu'il y a un petit fruit là-dedans, je suis pas trop strict avec je de même, et il est là bien sûr, je vais mettre un petit peu de blueberries là-dedans, et il est là, je t'ajoute un petit peu de céréales pour mettre un petit peu de poids là-dedans. Attention, je ne vais pas remplir avec. Là, je te coupe ce petit banane en rondelles, je t'arrose l'eau là. Et bien sûr, je t'arrose un petit peu de sirop, un petit peu de miel pour ajouter un petit goût sucré avec. Et Castena, du moins, je compte tous un petit peu de pain avec du beurre pistache. Et voilà, je te gagne un joli petit déjeuner. Mon père l'or, bonne recette, petit déjeuner en plein l'air midi. Mais bon, vous êtes de ce qu'a passé demain matin et je te dis à moi, quel résultat je te gagne. Allez, on balance les hits.

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1: Allô, le Energy Lunch, il nous reste encore une vingtaine de minutes à passer ensemble. Allô, les amis, le fameux Chile 20, il débarque de Tupédia, esquisse de Tindisa, mange. Donc, un dimanche, tu partages une vidéo avec moi. Que tu trouves, donc, c'est depuis nos amis de La Réunion, ET La Réunion, Tupédia. Allô, ils prennent baguette et apparemment, ils mettent boulettes là-dedans, ils mettent chips et ils même mettent fromage là-dedans. Moi, j'ai envie de dire, esquisse et na qui ken, Tindisa, c'est ça. Si oui, vous êtes, donne-moi ça, juste là, parce qu'il me paraît bien curieux, mais envie d'essayer et qu'est-ce que ça donne. Et c'est ma façon qu'il y en arrange, ça, nous, petit camarade. Là, vous dites, oh, waouh, ça fait nous penser un petit peu, nous, un petit jupin qui nous gagnait l'eau, la côte ici, que tu peux manger et te peux la mer toujours. Mais mon besoin, c'est ça. Mais mon petit côté, un dimon, c'est déjà, c'est ça ici. Avouez-nous un petit photo ou un petit message. Et là, nous, capable de gagner une petite discussion. Allez, tout de suite, c'est une nouveauté.
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2: Et c'est déjà la fin du Énergie Lunch. Les amis, nous passons un très beau moment ensemble. Mais moi, il y a un petit message, justement, là. Sana, sa fidèle auditeur, il a envoyé un petit vidéo-programme à paraître un bel, comment nous peut dire. Nous peut tous faire un petit boulette, après un petit boisson à côté. Mon papa capable de dire non, là, parce qu'il m'en a pas fait sponsorise, nous. Mais mon capable de dire ça rentrer très bien avec sa petite boulette et qu'un petit piment. Wesley Hormans, qui peut écouter nous en ce moment, ça fait énormément plaisir. Surtout quand il téléphone nous et nous tana. La voix, ça fait content que Gamma Mediteur comme ça. Dans quelques instants, c'est le Énergie Zen qui peut démarrer avec un JP. Alors, nous curieux pour guetter que ce jeune homme-là est concocté pour nous pendant son émission. Mais les amis, les hits continuent sur Énergie Maurice.
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1: C'est parti pour le Énergie Zen. Bon après-midi à tous et bienvenue dans l'émission pour les jeunes du lundi au vendredi de 14 à 16h, le Énergie Zen. Alors aujourd'hui, quoi au menu? Dans une dizaine de minutes environ, on aura un jeu, oui, un jeu pour vous. Alors stay tuned, ne ratez pas tout ça et surtout, on va parler de quoi encore pendant l'émission, de jeux vidéo, de quoi regarder comme série ce soir. Alors stay tuned et on va commencer tout ça avec une nouveauté.
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Maintenant, on vient bien cette oreille. Le maquillage fait-il partie des catégories de produits proposés par Fidra? Le maquillage fait-il partie des catégories de produits proposés par Fidra? Petit A, oui. Petit B, non. Ou petit C, seulement pendant certaines périodes. Le maquillage fait-il partie des catégories de produits proposés par Fidra? A, oui. B, non. Ou C, seulement pendant certaines périodes. Si vous avez la bonne réponse, téléphonez sur le 260-95.

0: retour sur Énergie. Allô, une vingtaine de minutes de cela. Moi, tu posais une petite question et avec moi actuellement, j'ai Chérine. Allô, bonjour, bonjour.
1: Bonjour.
0: Bonjour Chérine, comment vas-tu?
1: Ça va très bien. Et vous?
0: Très, très bien, merci. Allô Chérine, me repose-toi la question. Le maquillage fait-il partie des catégories de produits proposés par Fidra? Réponse A, oui. Réponse B, non. Réponse C, seulement pendant certaines périodes.
1: Ma réponse est A.
0: La réponse est A. Dan, me check l'ordinateur. Qui peut dire moi? Bravo, Chérine! C'est la bonne réponse! Tu paieras avec un voucher Fidra d'une valeur de 500 roupies en cadeau. Allô, Chérine, comment te sens-tu après sa grande victoire là?
1: Enfin, bien content,
0: rien. Ah, magnifique, quelle dédicace à faire.
1: Une petite dédicace aussi.
0: Ah, ben voilà, oui.
1: Pour mon copain Dario.
0: Oui.
1: Pour mon petit-fille Émilie, mon garçon Darren et mon petit-enfant Maïfa.
0: Ah, magnifique dédicace à tout ça, Ban Jimuna
1: et avant. Sans oublier un collègue qui travaille ensemble, qui appelle Paul, j'aime les gars 60 ans. Aujourd'hui, les gars 60 ans.
0: Happy birthday à ton collègue. Et avant de partir, question plus très très importante. Qu'une fois, c'est ça, question plus importante de la vie. Quelle est ta radio préférée?
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1: De retour sur Énergie Maurice, dans le Énergie Zen, et là maintenant, actualité sur vos artistes préférés. Après 7 ans loin des tournées, Ariana Grande a signé un grand retour très attendu avec le lancement de son Eternal Sunshine Tour à Auckland. La star a enchaîné ses plus grands succès comme Positions et Break Free, tout en présentant son nouveau single, Hate That I Made You Love Me, extrait de son prochain album Petal, un comeback spectaculaire qui a déjà conquis ses fans.
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1: On entame la prochaine heure d'un nouvel heure, surtout dans le Énergie Zen aujourd'hui, mais aussi surtout dernière heure. On va parler de quoi? De jeux vidéo, mais aussi de quoi comme animé regarder ce soir. Mais avant tout ça, c'est une nouveauté qui arrive tout de suite pour vous sur Énergie Maurice.
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1: L'instant jeu vidéo maintenant sur Énergie, on va parler du jeu Cyberpunk 2077, qui est aujourd'hui l'une des plus belles histoires de rédemption du jeu vidéo. Après un lancement très critiqué en 2020, le titre de CD Projekt Red a été complètement transformé grâce à de nombreuses mises à jour dessus et à l'extension Phantom Liberty. Plongé dans la ville futuriste de Night City, le joueur incarne V, un mercenaire en quête de survie dans un univers mêlant action, piratage et choix aux lourdes conséquences. Résultat, Cyberpunk 2077 est désormais considéré comme l'un des meilleurs RPG de ces dernières années.

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1: Maintenant, on va parler de quoi regarder ce soir sur Énergie Maurice dans le Énergie Zen. Hunter x Hunter est souvent considéré comme l'un des meilleurs shonen de tous les temps. L'animé suit Gun Freaks, un jeune homme qui rêve de devenir Hunter pour retrouver son père disparu. Au fil de son aventure, il se lie d'amitié avec Killua, Kurapika et Leoryu et affronte des épreuves de plus en plus intenses. Derrière son apparence légère, la série aborde des thèmes profonds comme l'amitié, le sacrifice et la morale, avec des arcs cultes comme les Chimera Ants qui ont marqué toute une génération de fans.
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1: L'Énergie Zen, c'est fini pour aujourd'hui. Je vous donne rendez-vous dès demain pour une nouvelle édition. Merci aux participants qui participent au jeu. Mais aussi, le rendez-vous est donné dans 10 minutes environ avec Philippe pour le Full Energy, l'émission qui booste tes œufs après le boulot. Et là, tout de suite, les hits continuent sur Énergie Maurice.
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1: Hello, hello, bon après-midi, équipe et diazo, tout, c'est Philippe et on est dans le Full Energy, l'émission qui vous accompagne après le travail, non, vous m'en timade. On envoie des méchants aussi parce qu'il nous l'a pour plaire à tout le monde et tous les goûts. Alors, sans plus tarder, c'est une nouveauté qui arrive sur Energy Maurice.
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1: C'est l'heure de votre actu artiste sur Énergie Maurice et cette semaine, c'est le retour le plus attendu de l'année après 7 ans d'absence des scènes du monde entier. Et oui, nous pécouse, Ariana Grande a officiellement lancé son éternel Sunshine 2 samedi 6 juin à l'Oakland Arena en Californie. 7 ans et apparemment, elle n'a rien perdu parce que la superstar a électrisé la salle avec Yes and Positions, Thank You Next, Seven Rings et en bonus, elle a dévoilé en live son tout nouveau single Hate That I Made You Love Me, extrait de son prochain album Pétale qui arrive le 31 juillet. Et le moment le plus iconique du show pour Eternal Sunshine, elle s'est installée face à un looper et elle a superposé sa voix en direct en temps réel pour créer un moment poétique unique et pour le final suspendu dans les airs au-dessus de la foule pour interpréter Supernatural. Elle s'est littéralement envolé. 23 chansons des années des hits, Ariana Grande est de retour et elle est plus grande que jamais.

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1: C'est l'heure de votre astuce bien-être sur énergie et ce soir on vous parle d'une découverte scientifique du 28 mai qui va vous faire voir la nature différemment. Une promenade tranquille dans un cimetière d'Ithaca aux États-Unis a mené à la découverte d'une population gigantesque d'abeilles souterraines. Environ 5,5 millions d'abeilles nichées sous le sol et la leçon bien-être qu'on peut en tirer. Les scientifiques disent que ces abeilles vivent en parfaite harmonie, chacune fait sa pause sans stress, sans compétition inutile. Et si on s'inspirait des abeilles aujourd'hui, faites votre part, pas plus, pas moins, c'est laisser les autres faire la leur. C'est la recette du bonheur selon 5,5 millions d'abeilles. Apparemment, ça marche avec eux, hein. Alors, qui fait nous compliquer les choses quand des fois, lit bien plus simple. Allez, les amis, m'arrête causer. Et tout de suite, on balance les hits.
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1: Le Full Energy Paris débarque, mais Malo, les amis, dans quelques jours, c'est, comment on peut appeler ça, World Cup qui pélogue et Coupe du Monde 2026 pour ben face du ballon rond. Ça pour un vrai régal, ben, différents pays pour affronter. Allô, zut, cinéma fans, qui s'en a, je pense, pour grand pote, la Coupe du Monde. Est-ce qu'ils ont une préférence? Bien sûr, je t'ai une préférence. D'ailleurs, nous, pour commencer, tout, ben, fans, Brésil, ben, je fais de symbolique depuis gradin qui pour commencer aussi et qui pour venir un petit peu viral plus. Là, Internet, il commence à changer tendance à l'heure plus jolie pour expérience Coupe du Monde. Là, comment était avec ma nouvelle tendance, les réseaux sociaux. Allez les amis, on balance les hits sur Énergie Maurice.
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1: Bon après-midi à tous, c'est Philippe pour vous accompagner jusqu'à 18h. Et oui, nouvelle heure dans le full énergie. Alors comment ça se passe? C'est tous les jours de 16h à 18h pour Bandi Mkipé. Sur du travail, nous accompagne tout avec Bandi Hits. En passant, les amis, je peux demander, Zodi, c'est le 9 juin. Il y a tellement d'événements aujourd'hui. Alors il y a National Meal Prep Day pour Bandi Mkipé qui compte préparer, qui compte faire ce Bandi Meal Prep. C'est aussi National Donald Duck Day pour Bandi Mkipé qui compte faire la mousse pointe quand on fait selfie. Yes. Ça c'est pour zut. Et finalement il y a une lutte que c'est National Strawberry Day. Strawberry, oui, apparemment il y a ça aussi, hein. Alors zut, bonne zut, l'embarras du choix, zut capable de célébrer chacun de sa bande différents événements. Mais sans plus tarder les amis, on balance une nouveauté sur Énergie Maurice.
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1: Vous êtes sur Énergie Maurice, on est dans le Full Énergie, c'est l'heure de votre bonne nouvelle du jour où chaque jour on montre qu'il n'y a pas que des mauvaises nouvelles, mais aussi des bonnes. Alors aujourd'hui, elle vient de Memphis et elle est vraiment touchante. Une petite fille de 3 ans a été trouvée qui marchait pieds nus au milieu d'une intersection très fréquentée à Memphis et un conducteur nommé Jabril Walls a immédiatement arrêté sa voiture, bloqué la circulation et guidé la petite fille en sécurité en plein trafic. Cet homme n'a pas hésité une seconde, la petite fille a été retrouvée saine et sauve grâce à ce geste rapide et courageux. La leçon du jour, les héros du quotidien sont parmi nous et parfois ils conduisent juste devant nous. À tout bas notre mobiliste qui écoute nous en ce moment et n'a un héros qui danse. Allô, sans plus tarder les amis, on balance les hits sur Énergie Maurice.

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2: Taylor Swift fait son grand retour et surprise, elle renoue avec ses racines country. La superstar vient de dévoiler I Knew It, I Knew You, un titre inédit écrit pour le film Toy Story 5, inspiré par le personnage de Jessie. La chanson marque un retour à son plus country et nostalgique, tout en restant fidèle à l'univers de Taylor Swift. Et à quelques jours du coup d'envoi de la Coupe du Monde, Matt Pokora s'associe au groupe L2B pour dévoiler Trophée. Un hymne taillé pour soutenir les Bleus, un morceau énergique qui a pour ambition de faire vibrer les supporters français tout au long du mondial.

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1: Chaque jour dans le Full Énergie, on vous rappelle une vérité universelle, même les meilleurs ont des ratés. Et aujourd'hui, on vous raconte une histoire du 5 juin qui va vous faire sourire. Les autorités du Kentucky ont confirmé qu'un kangourou s'est retrouvé en liberté dans la région de Richmond, se baladant tranquillement dans le quartier avant d'être finalement récupéré et ramené chez son propriétaire. Un kangourou en Kentucky qui se promène dans le quartier comme si c'était parfaitement normal. Alors, on imagine si un habitant que se passe pas de café le matin et qui mange tout 20 kangourous, puis se tait au bout de dire, peut-être mon café un peu trop faux là, mon bizarre a dormi plutôt. Eh bien, oui, vous êtes juste pour de tout une idée, donc peu importe quand les animaux se tiennent, des fois nous gagnons un petit problème. Allez, tout de suite, les amis, on balance une nouveauté sur Énergie Maurice.
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1: Et c'est déjà la fin du Full Energy, les amis. Dans quelques instants, c'est le Energy After Work. C'est pour commencer votre émission de divertissement. Alors, on se donne rendez-vous dans quelques minutes. Et les hits continuent sur Energy Maurice.
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